Canada's story begins with the First Nations, Inuit and Métis peoples. Au fil du temps, ces racines se sont entrelacées aux histoires de celles et ceux venus d'ailleurs, avec leurs traditions, leurs rêves et leurs mémoires. Aujourd'hui, d'un océan à l'autre, nous célébrons notre pays, une mosaïque vivante, en constante évolution. We celebrate the voices, stories, and people that bring us together.

pour nous accompagner dans cette grande célébration. First, a singer and communicator well known to French Canadians for over 20 years. Et une artiste dont le talent brille dans le monde entier grâce à la série The Rookie. Vos animatrices, your hosts, Julie St-Pierre and Melissa O'Neill.

0: Canadiens nommés à l'Ordre du Canada.
1: Appointed to the Order of Canada.
0: Merci à l'aînée Claudette Commanda d'avoir ouvert cette si belle célébration. From Cape Spear to Kluani, we live in the best country in the world. D'un océan à l'autre, les Canadiennes et les Canadiens portent leur histoire avec fierté, enracinés dans notre patrimoine, notre culture, nos langues et le lien profond qui nous unit à ce territoire. Dans ce pays si vaste, la fête du Canada nous rassemble et célèbre les valeurs qui nous unissent. 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Eight beautiful indigenous languages of this land. Notre détermination fait partie de l'histoire du Canada.
1: Our determination is part of the history of Canada.
0: Il y a plus de 400 ans, Samuel de Champlain
1: More than 400 years ago,
0: a fondé
1: Samuel
0: Québec,
1: de Champlain
0: bravant hiver
1: founded Quebec,
0: après hiver.
1: Winter
0: And on
1: winter.
0: This very day, in 1867, our country was born in a nation-building effort led by our first Prime Minister, Sir John A. Macdonald. And he built that on the democratic foundations led by Howe, Baldwin, and LaFontaine. At the battles of Paardeberg and Vimy Ridge, our soldiers took the ground that no one else could, and our country came of age. On the beaches of Normandy, the North Nova Scotia Highlanders advanced farther under enemy fire than any other Allied unit. Courage, sacrifice, and lives given in the name of freedom. Ce soit les 5373 km parcourus par Terry Fox avant qu'il tombe au combat à Thunder Bay, ou les 40 000 km parcourus par Rick Hansen dans le cadre de la campagne Man in Motion, deux exploits qui nous inspirent encore aujourd'hui par leur courage, leur héroïsme et leur espoir. À travers les guerres, les crises et les hivers plus durs, une chose n'a jamais cédé, la persévérance canadienne. We've never been a loud nation. Well, actually, we have, like during Sunday's Goal by Stephen Eustachio. That was loud. But let no one mistake our mild manner for weakness. We kneel for nobody. And in the face of pressures, we do not stand smaller. We stand more united, more determined, more Canadian than ever. Et cette année nous a donné tant de raisons d'être fiers. De Milan Cortina jusqu'à la Lune, nous avons porté notre drapeau plus haut que jamais, preuve de ce que nous pouvons accomplir lorsque nous rêvons grand.
1: Finally,
0: to all the kids out there, quote one of my favorite Canadian shows that's making a big comeback. There's a world that's waiting to unfold, a brand new tale that no one's ever told. So remember, no matter where you're from, Canada first, Canada last, and Canada always. Vive le Canada!
2: That was Minister of Canadian Culture and Identity, Mark Miller. 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I am Catherine Cullen here with my co-host.

0: That was a vibe. Moments like that remind us that music doesn't need a translation. It connects us no matter where we come from or what language we speak.
1: Et c'est aussi ça notre pays, un territoire de culture, de langues, d'accents aussi riches que diversifiés. La fête du Canada, c'est également l'occasion de souligner des anniversaires qui nous ramènent à l'histoire même du lieu où on se trouve. Cette année marque le 200e anniversaire de Bytown, la communauté qui allait un jour devenir Ottawa, notre capitale nationale.
0: 200 years of history, encounters and transformation right here at the heart of a territory that continues to tell Canada's story.
1: On célèbre aussi cette année les 150 ans de la Bibliothèque du Parlement, un lieu de savoir et un symbole tellement important pour notre démocratie.
0: It is now our immense privilege to introduce a man, a true leader, who has worked to strengthen Canada's place in the world with confidence, clarity and elegance.
1: C'est un honneur de présenter le premier ministre du Canada.

0: Bonjour, Canada.
1: Hello, everyone.
2: Hello, Canada.
0: Je célèbre aujourd'hui ma première fête du Canada.
2: Today I'm celebrating my first Canada Day as Governor General.
0: I feel your energy. I share it. C'est tout un pays que nous célébrons aujourd'hui.